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Nous sommes 7 ans avant la destruction de Jérusalem et le magnifique temple de Salomon. Juda est déjà bien affaibli. Ils ont un roi qui a été amené en captivité à Babylone avec les notables du peuple. Il a été remplacé, ce roi, par son oncle Sédéchias, qui sera le dernier roi de Juda. Il n'est qu'une marionnette qui doit s'aligner en tout sur les souhaits du grand roi Nebuchadnezzar. Mais l'opinion populaire a poussé Sédéchias à chercher un renversement d'alliance, la liberté, comme on disait, c'est-à-dire une alliance avec l'Égypte. Jérémie, par contre, lui, il prêchait le réalisme, la soumission d'abord à Dieu, mais aussi à Babylone. « Réfléchissez, disait Jérémie, c'est par votre faute que vous êtes dans cette situation si compliquée, c'est à cause de vos péchés. Mais si vous écoutez le Dieu de l'univers, votre Dieu, il vous aidera. N'écoutez pas tous les faux prophètes, servez le roi de Babylone et vous vivrez. » Pourquoi cette ville deviendrait-elle une ruine? C'est exactement le message qu'il venait de transmettre dans le chapitre 27 dans son livre. Mais le peuple détestait ce message et il détestait Jérémie. Jérémie les gênait, il freinait leur désir de se révolter. Et en plus, Jérémie le faisait sur une grande échelle. Ce n'était pas seulement à Juda qu'il intervenait. Il venait d'écrire à tous les peuples autour, le roi d'Édom, Moab, Ammon, Tyr, Sidon. Jérémie avait toute une diplomatie parallèle, on peut dire. Et c'était le même message à tous ces différents peuples. Soumettez-vous à Nebuchadnezzar et vous vivrez. Ah, évidemment, on disait de Jérémie que « Ah, il est probablement un traître, il est probablement payé par Babylone ». Dans le chapitre 29, le chapitre après, il y a encore une lettre de Jérémie. Là, il écrit aux Juifs déjà captifs à Babylone « Installez-vous à Babylone, construisez des maisons ». Mariez vos enfants. Surtout, n'écoutez pas les faux prophètes. Vous allez rester encore longtemps là-bas. Et Jérémie prêchait même quand il ne parlait pas. Parce qu'il se promenait dans les rues de Jérusalem avec un joug sur les épaules, avec un message, « Soumettez-vous à Babylone ». C'est dans ce contexte que nous trouvons donc Ananias et Jérémie dans le temple de Jérusalem, devant tout le peuple et sous les yeux des dirigeants et des prêtres du temple. Ananias prophétise, « Ainsi parle, dit-il, le Seigneur de l'univers, Dieu d'Israël. » Je brise le joug du roi de Babylone. Encore 2 ans et les déportés reviendront. C'est le chapitre 28 et le verset 3. Ah, mais quelle merveilleuse bonne nouvelle! N'est-ce pas ce que le peuple espérait? N'est-ce pas ce que le peuple voulait entendre? Et ce que des devins et des prophètes obscurs avaient déjà annoncé? Ah, le peuple applaudissait ce message. Il savait inspirer Ananias. Il donnait de l'espoir devant l'avenir. Il savait positiver. Seulement 2 ans encore à attendre. Oh, c'était autre chose que Jérémie. Jérémie, il parlait de guerre, il parlait des armées qui allaient venir, de destruction, il parlait de repentance. Justement, les plus attentifs avaient remarqué une autre grande différence.

Entre Jérémy et Anania. Pas un mot sur un retour à Dieu, pas un mot sur les idoles qui existaient partout à Jérusalem et à Juda, pas un mot sur la repentance. La prophétie de Anania promettait succès et bénédiction sans repentance. Ah! Anania pressait un Dieu généreux et tolérant, exactement comme le peuple voulait l'entendre.

Et Jérémy, justement, il était là, à côté. Que va-t-il dire maintenant? Parce que tout ce que Anania a dit est dirigé, évidemment, pour le peuple, mais contre Jérémy. Jérémy, avec son joug autour du cou, ce joug que Dieu va briser, prétend-il. Jérémy était bien conscient de l'importance de ce qui se passait. Sous les yeux du sacrificateur et sous les yeux de tout le peuple, note-t-il lui-même dans le chapitre 28, le verset 5, dans son livre. Mais tous allaient en parler en plus. Partout, à Jérusalem, en Juda, oui, même dans les pays autour, parce que Jérémy était connu là aussi par ses lettres. Jérémy est extrêmement sobre dans sa réponse. J'espère que cela se révélera vrai, mais c'est par l'accomplissement que nous saurons. 2 ans qu'il avait dit Anania. Anania a dû être encouragé par ce manque de combativité de Jérémy, enhardi aussi par l'accueil que ses paroles ont eu auprès du peuple. Il avance vers Jérémy, il enlève le joug autour de son cou et il le brise. Et il répète sa prophétie. Voici ce que déclare le Seigneur. Avant 2 ans, jour pour jour, je briserai de la même manière la domination que Nabuchodonosor, roi de Babylone, impose comme un joug à toutes les nations. Oh, c'était vraiment spectaculaire. Partout en Juda, justement, on en a parlé dans les semaines qui ont suivi. Alors pourquoi est-ce que Jérémy ne réagit pas? Il s'en va sans un mot. Jérémy, c'est au plus profond de son être. Combien tout ce que Anania venait de dire, tout ce que le peuple venait d'accepter comme étant parole de Dieu, tout ça, c'est faux. C'est un refus total de la part du peuple de Juda de voir la réalité. Comment va réagir le grand roi Nebuchadnezzar quand il entendra parler de cette prophétie? Quelle terrible punition que Juda aura! Les Babyloniens avaient déjà à ce moment, à 2 reprises, épargné Jérusalem. Mais ils ne le feront pas une 3e fois. Jérémy est un homme de Dieu. Il ne réagit pas. Il réfléchit. Il cherche Dieu dans l'intimité, dans son cœur, dans le calme, avant de proclamer ce qu'il dira de la part de Dieu. Un disciple du Christ ne réagit pas, parce que quand on réagit, on parle vite, on ne réfléchit pas, on parle à la légère, et le plus souvent, on regrettera amèrement ce que l'on a dit après. Et c'est justement ce que Anania va faire.

Alors, est-ce la fin pour le prophète Jérémie? Est-il déconsidéré pour toujours maintenant? Eh oui, c'est que l'on croit en Judas pendant un certain temps, que quelques semaines. Parce qu'ensuite, Jérémie va recevoir une parole claire de Dieu, pas pour lui-même, ni pour le peuple, mais pour son collègue, entre guillemets, Anania. Et Jérémie va le trouver pour lui dire « Tu as brisé un joug de bois, il sera remplacé par un joug de fer sur toutes les nations autour de Juda. » Pas seulement de Juda. Et ensuite, il y a la partie essentielle pour Anania, une parole personnelle pour lui. « Écoute bien, Anania, dit le prophète Jérémie. Le Seigneur ne t'a pas envoyé. C'est par ambition personnelle, par désir d'être reconnu et populaire, que tu as prophétisé. Tu as poussé le peuple à croire des mensonges. Et à cause de cela, Dieu te dit ceci. Tu vas mourir. Parce que tes paroles sont une révolte contre l'Éternel. » Deux mois plus tard, Anania est décédé. Oh, mais Dieu, il est sévère quand même. C'était un jugement de grâce, je dirais, parce que Anania n'a pas vécu la terrible destruction de Jérusalem par Nebuchadnezzar. Et les Babyloniens auraient bien voulu mettre la main sur lui. 600 après, 6-7 ans, donc Jérusalem sera en ruine et Anania a une grande responsabilité en ce qui est arrivé. Un collègue, un contemporain de Jérémie, le prophète Ézéchiel, qui était à ce moment même en captivité à Babylone, il dit ceci, Ézéchiel 13, le verset 22, « Parlons des faux prophètes comme Anania. Vous démoralisez le cœur du juste par des mensonges. Vous fortifiez les mains du méchant pour l'empêcher de revenir de sa mauvaise voie et pour le faire vivre. » C'est ce qu'il a fait, Anania. Il a découragé les justes de Juda et il a encouragé les méchants par des mensonges. D'où est-ce qu'il avait eu sa prophétie? Accepter le joug que Dieu nous invite à porter. Parce que nous avons tous un joug porter. Personne n'est libre de faire absolument tout ce qu'il a envie de faire. Nous avons des obligations, nous avons des devoirs, c'est vrai, pour la vie toute court. Et la Bible nous dit que nous devons nous soumettre à la parole que Dieu nous a donnée, la Bible. Le joug nous indique que quelqu'un dirige derrière nous, quelqu'un tient les rênes et indique ce que nous devons faire. Qui le fait? La fausse prophétie d'Anania pose justement cette question-là. C'est qui l'a inspiré? La parole de Jérémie était très claire pour lui. « Tu as brisé un joug de bois, un joug léger, il sera remplacé par un joug de fer, un joug que tu ne pourras pas briser. » Rejeter le joug de Dieu, ce n'est pas être libre. C'est laisser les rênes de sa vie à d'autres puissances, des puissances mauvaise, c'est laisser les instincts les plus bas prendre le contrôle de sa vie. Des passions qui deviendront indomptables. La liberté, non, ce n'est
pas la liberté. C'est le joug de fer, un joug que l'on ne peut pas briser. On est obligé de se soumettre.

Jeannette a brisé son joug de bois et elle a vécu ce que cela veut dire d'avoir un joug de fer sur elle. Je l'ai vue quelques heures seulement après son arrivée à la maison d'arrêt. Elle était absolument furieuse, comme une petite fille à qui on avait enlevé sa poupée. Et pourtant, Jeannette était une jeune femme intelligente. Elle était enseignante. Son mari était marin. Son mari avait une école de voile. Ils avaient leur propre bateau. Et l'argent rentrait à flot. Pas étonnant parce qu'ils utilisent leur bateau, ils utilisaient leur bateau pour aller chercher de la drogue ailleurs, qu'ils ramenaient en France et vendaient, évidemment, l'argent rentrait. Et Jeannette avait cherché la liberté dans bien d'autres domaines aussi. Je me rappelle parce que je voyais aussi son mari comme aumônier de plusieurs prisons. Son mari, qui un jour, avec une tristesse immense, m'a montré les papiers qu'il venait de recevoir de son avocat. Depuis plusieurs mois, ils avaient été suivis par les policiers. Et là, dans le rapport de policiers, il y avait la preuve évidente que Jeannette commettait adultère avec quelqu'un d'autre. Et son mari n'en avait vraiment aucune idée. Rejeter le joug, vivre la liberté, profiter de la vie, ou si Dieu n'existe pas, quoi de mal à cela? C'est seulement que Dieu existe, c'est seulement que ce qu'un homme sème, il récoltera. C'est vrai, il y a bien plus de différences que de similitudes entre Anania et Jeannette. Mais l'essentiel était le même. Briser le joug, vivre leurs envies. Pour un, c'était de se faire un nom, la gloire d'un prophète réputé et honoré. Pour l'autre, c'était l'argent et faire tout ce qu'elle pouvait faire avec cet argent-là. Mais Anania savait bien que Dieu ne l'avait pas parler. Elle savait bien, Jeannette, que le crime ne payera jamais. Ils ont eu du temps à méditer. Anania a eu quelques semaines après la prophétie de Jérémie, 2 mois pour se repentir. Jeannette a eu quelques années en prison où j'ai pu parler un peu plus avec elle que la première fois que je l'ai vue. Venez à moi, vous tous qui êtes fatigués, vous qui peinez, vous qui êtes chargés, et je vous donnerai du repos, nous dit le Christ. Prenez mon joug sur vous et recevez mes instructions, car je suis doux et humble du cœur. Et vous trouverez du repos pour vos âmes, car mon joug est aisé. Mon joug est bon et utile, et mon fardeau est léger. Saint Matthieu, chapitre 11, les versets 28 à 30. Jérémie l'avait dit aussi par d'autres mots. Jérémie 28, verset 8. Ainsi parle le Dieu de l'univers. Voici, je mets devant vous le chemin de la vie et le chemin de la mort. Pourquoi se battre contre le joug de Christ? Pourquoi briser ce joug-là? Il nous dirige vers la véritable liberté. Prendre son joug, suivre ses instructions, écouter sa parole, laisser les rênes de notre vie entre ses mains, c'est du repos, c'est le repos pour nos âmes. Jésus ne dit pas que ses instructions, que son joug sont faciles. Mon joug est bon, dit-il. Parce que la motivation est l'amour.
Agir par amour est léger, puisque on aime et on le fait. Quand je me suis converti, quand j'ai eu cette transformation extraordinaire de ma vie, j'étais vraiment toute bouleversée et étonnée à constater que, ayant rencontré le Christ, ayant accepté son joug, j'aimais faire ce que auparavant je n'aurais jamais voulu faire. Ce que je devais faire le plus souvent, mais je ne le voulais pas. Mais quand je veux et je dois sont unis, alors le joug est léger. Et aussi, prenez mon joug, dit le Christ, sur vous et recevez mes instructions, car je suis doux et humble de cœur. Avec quelle merveilleuse douceur Jésus nous dirige. Quelle différence avec le joug de fer de nos passions, des puissances des ténèbres. En avant, c'est moi qui commande. Non, mais je ne veux pas, cela fait mal, je souffre. Tu n'as pas de choix, vas-y maintenant, le joug de fer. Encore plus étonnant, Jésus nous dirige avec humilité. Lui, présenté dans la Bible comme le Fils de Dieu, comme le Seigneur des Seigneurs, le Roi des Rois. Celui qui, si quelqu'un peut le faire, c'est bien lui qui peut nous forcer d'avancer. Mais il ne le fait pas. Il ne le ferait jamais. Il parle avec amour, avec douceur et avec humilité. Et ainsi, il nous propose d'avancer par et avec la force que lui nous donne, si nous le voulons. Ici le pasteur Pierre Alexanderson, je vous dis au revoir et à la semaine prochaine.

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Ils se sont abrités des dinosaures à l'époque de la préhistoire dans une grotte. Ils sont sortis uniquement à l'époque où les villes ont commencé à être construites. Marie-Antoinette, c'est une belle femme, très élégante, très intelligente. Elle sait tout, elle est immortelle.

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0: Pourquoi le signal de détresse est-il le SOS ? SOS, tout le monde sait ce que cela signifie. Un message de détresse qui demande une action rapide. Mais pourquoi avoir choisi ces trois lettres ? Pourquoi pas « à l'aide » ou bien « help » ? Une idée fausse donne pour réponse l'expression anglaise « save our soul », « sauver nos âmes ». Le signal de SOS est apparu au milieu du 19e siècle, émis par des navires en perdition. À l'époque, pas de radio mais un télégraphe. Les marins communiquaient en alphabet Morse. Or, en Morse, le SOS est l'un des signaux les plus faciles à interpréter, même dans des conditions de réception très mauvaises. 3 points, 3 traits, 3 points. Au début des années 20, avec l'essor de l'aviation, le SOS des marins n'est pas adapté. Communiquant à l'aide de radio, le pilote n'avait pas le temps de préciser « S comme Sierra, O comme Oscar, S comme Sierra ». Frédéric Stanley Mockford, chef officier radio à Londres, inventa en 1923 l'appel de détresse universel Mayday, inspiré de celui d'un aviateur français 2 ans plus tôt « Venez m'aider ». L'opérateur anglais ayant reçu l'appel avait compris « Mayday ». Répété 3 fois, il est devenu en 1929 la norme pour signaler un danger grave. «

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4: Pourquoi Mickey Mouse porte-t-il des gants ? Mickey Mouse apparaît en 1928 dans un dessin animé produit par les studios Disney intitulé Plain Crazy. Deux ans plus tard, il est publié en bande dessinée. Mickey est alors une souris des champs en culotte rouge maintenue par deux gros boutons jaunes. Le personnage évolue et investit la ville. Il y rencontre de nouveaux personnages. Minnie et Pluto en 1931, Dingo en 1933. Disney a culotté Mickey par décence. Les pattes de sa souris sont remplacées par des bras pour une meilleure animation du personnage. Cependant, maintenir les griffes du rongeur affichait un caractère trop agressif. De même, il ne voyait nullement la souris avec des ongles aux mains. Ainsi, Disney décide que Mickey aura des mains, mais gantées. En revanche, quelques années plus tard, la famille Canard se passera de gants. Entre 1934 et 1940, l'apparition de Donald, puis Daisy, Picsou et Gontran, personnages ailés, n'ont pas de problème de griffes, dotés de plein de doigts avec de fines plumes au bout des phalanges. De la même façon, si Mickey cache ses pattes, Donald et sa famille ne portent rien en bas.

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4: Pourquoi il y a-t-il un gros trou au milieu des 45 tours ? Pour les plus jeunes auditrices et auditeurs, avant le streaming, il y eut le lecteur MP3. Avant ses baladeurs numériques, il y eut le CD, soi-disant inrayable, mon œil. Avant ses rondelles de plastique argenté, il y eut le disque vinyle en trois formats, le 78 tours, le 33 tours et le 45 tours. Le 78 tours, 3 à 5 minutes par face, en résine, trop fragile, est remplacé par la firme Columbia à la fin de la Seconde Guerre mondiale avec le 33 tours, 20 à 30 minutes par face, en vinyle, plus flexible. Le format 45 tours, 4 à 5 minutes par face, a été inventé par la firme RCA pour concurrencer la firme Columbia. 33 tours, 45 tours, pourquoi ces deux vitesses ? Pas pour des critères techniques, mais bien commerciales. Pour écouter les artistes produits par la firme RCA, il faut s'équiper de tourne-disques RCA. Peu à peu, chaque label a édité ses disques dans les deux formats. Le centre du vinyle était petit, que ce soit 33 ou 45 tours. Mais alors, d'où vient le gros trou du 45 tours ? Cette fois-ci, il s'agit bien de raisons techniques. L'avènement du jukebox pose problème avec le trou central du vinyle qui ne s'ajuste pas correctement, se bloquant parfois. Pour résoudre ce problème, celui-ci est agrandi, se plaçant sur le centreur de la machine.

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17. 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